Ou bien c'est parce que des textes pour moi. Oh, Bolan. Oh, mais après, qu'est-ce qu'il y a quand même?